0: Tu sais, FA, quand il disait que la France ne va plus continuer de mettre son nez dans nos affaires, mais ils ont tout fait pour le zigouer. Je n'appelle le nom de personne. Ils ont tout fait pour zigouer Rolis. Jerry Rolis, l'ancien chef d'État du Ghana, qui a quitté le pouvoir après avoir mis les choses en place au Ghana. Ils l'ont zigoué. Et jusqu'à présent, certains prêchent pour leur église. Dans cette histoire du CFA, si tu n'acceptes pas, je vais bloquer tes comptes en France. Donc, ils sont corrompus, ils sont en train de dire aux chefs d'État, non, la France va nous frapper les billets, les monnaies. C'est la France qui va les faire. Pourquoi? On veut avoir une monnaie, c'est dépendantisé, et nous allons continuer encore à vivre sous la coupe de celui que nous voulons quitter. C'est pas possible, Madame Evelyne. Comment vous voyez ça?
1: Certainement, moi je n'ai pas de problème avec des langues. Parce que si on parle de langues, combien de langues vous n'en pouvons parler? Il y aura un groupe et d'autres des gens n'allaient pas nous comprendre. Alors la langue, c'est on peut apprendre dans n'importe quelle langue. On peut apprendre au sujet de sa culture avec des professeurs qui parlent nos langues. On peut les instruire. Vous voyez? Alors si vous parlez seulement avec avec la langue que vous comprenez, alors vous aurez des problèmes parce que le monde est devenu un petit village aujourd'hui. Alors il faut que les gens parlent différentes langues, plusieurs langues, et en même temps, voilà pourquoi je dis que les enfants doivent avoir un professeur, et dans surtout les plus petits, non pas un blanc qui ne parle pas leur langue, non pas un noir qui ne parle pas leur langue. Vous voyez, pour que les informations passent facile pour les autres enfants qui sont là. Parce que nous baptisons des maisons, c'est la fondation qui compte. C'est pas les philosophies, les grands diplômes qui comptent. C'est parce que ces gens qui ont réussi, vous-même, moi-même et tout, c'est parce que nous avions de bons professeurs. Nous avions de bons enseignants. Nous avons commencé dans des écoles qui nous enseignent réellement, et aussi dans la famille, pour ceux qui ont une famille à la maison. Alors, la fondation, c'est ça la fondation, ce sont nos petits-enfants. La fondation, ce sont eux qui vont devenir les chefs d'État demain, qui vont devenir monsieur... ceci, madame, cela, c'est-à-dire que nous devons les enseigner. Nous ne pouvons pas avoir 100 enfants dans une salle de classe. Comment allons-nous les enseigner? Alors, je me demande, est-ce que les présidents de ces pays-là, et spécialement les chefs-là qui travaillent dans l'éducation nationale, sont là parce qu'ils sont proches du gouvernement, ou bien est-ce que ces gens-là sont des enseignants? Moi, que les écoles que j'ai visitées, je ne dis pas toutes les écoles, les écoles dont j'ai visité, j'ai aidé aussi, les enfants seront les adultes de demain, seront les présidents, seront la business. Mais si c'est ainsi qu'on les instruit, nous aurons le même résultat que nous avons maintenant. Quand que les présidents, quand ils sont au pouvoir sur le continent noir, ils pensent qu'ils sont héritiers de cette nation. Ils ne sont pas des héritiers. Ils travaillent pour le peuple. Ils doivent rendre des résultats au peuple. C'est pas agenouillé. Je vois les gens agenouillés devant ces gens-là qui sont présidents des pays. Ces gens-là sont là depuis 25 ans, depuis 30 ans, ils sont là. Il faut les chasser. Parce qu'on vit au 21e siècle, c'est pas possible. Des gens pouvant rester à la maison, et ce sont eux qui dirigent une nation, et les enfants qui sont les héritiers de cette nation, dans quelques années, alors, la France sera toujours là. Les autres pays, la Chine et les autres seront toujours là pour nous sucer. Et il y aura des gens comme vous et moi à y parler. Si on ne suit pas la route tracée par ce jeune homme, c'est un envoyé d'une force que incompréhensible sur le continent africain. Ils arrivent à développer leur pays sans un sou de la France et des autres. So, nous devons nous travailler pour notre respect, c'est notre respect, le respect de l'homme noir. Nos ancêtres ont donné leur vie. Et nous ont passé le bâton. Qu'a-t-on fait avec? Quand les gens visitent ces pays-là, et mon Dieu, le président a beaucoup fait, regarde les grands bâtiments. Pour qui? Comme disait l'autre, pour qui ces grands bâtiments? Et après, vous voyez une mère chargée de pauvres, des enfants, leurs parents ne peuvent même pas rencontrer les deux mains. Et la richesse est là. La même chose en Haïti. La même chose dans les Antilles dont j'ai visité. La race noire est toujours pauvre. De génération en génération. Pourquoi? Et Dieu nous a dit pourquoi? Avec la ES. Que nous pouvons le faire. Si nous nous mettons ensemble, le président de la République n'est pas le chef de la nation. C'est un travail que nous avons donné à deux ou trois personnes de diriger la nation qui nous appartiennent. Monsieur.
0: Vraiment, vraiment, vraiment.
1: Je vous passe le micro. J'en ai marre. Mais je continue avec le travail. Je continue avec le travail. Avec mes propres sous. Parce qu'on peut. On peut. Yes, oui, mon frère. Je vous passe le micro.
0: Madame, vous voyez, nous vieillissons. Cependant que les enfants dont vous venez de parler grandissent.
1: Voilà.
0: Pardon. Nous vieillissons, cependant que ces enfants grandissent. Si nous continuons de calquer ces émissions, nos émissions, dans la tête de ceux qui grandissent, je crois qu'il aura un changement. Notre devoir est celui d'un prêtre avec sa Bible qui continue l'évangélisation. Comment se fait-il que les gens continuent l'évangélisation? On dit Jésus va ressusciter d'ici l'année prochaine, c'est cela, ce qu'on n'a jamais vu, Marie est montée au ciel. Et pourquoi nous n'allons pas continuer nos émissions? Dieu vous donnera la force,
1: oui,
0: d'avoir toujours de l'argent,
1: oui,
0: afin qu'on puisse continuer d'investir, de réparer les appareils, afin qu'on puisse continuer dans cette lancée. Vraiment, il faut évangéliser, faire lavage de cerveau pour la succession. L'année que vous et moi avons passée sur terre maintenant, nous n'allons plus vivre durant ces années. Non, ce serait une succession. Ce serait une succession des enfants qui grandissent. Il faut qu'ils écoutent. S'ils n'écoutent pas, comment ils pourront savoir le mal et le bien? Ils ne le sauront pas. Ils vont rester également sous domination occidentale. Et cela va continuer comme ça. Ils ont tout fait pour tuer Kwame Nkrumah. Ils ont tué Kadhafi. Ils ont tué Sylvanus Olympio. Ils ont tué Patrice Lumumba. Ils ont tué Anwar Sadat. Ils ont tué beaucoup de gens. Beaucoup de gens. Thomas Sankara et consorts, pour ne citer que ceux-là. Ils les ont tués. Mais ceux-là reviennent sur terre à travers d'autres personnes pour la continuité. Nous devions continuer notre évangélisation. Nous devons continuer notre évangélisation.
1: Oui.
0: Nos lavages de cerveau sans désemparer, afin qu'on puisse devenir un jour une Afrique unie.
1: Une
0: Afrique n'est pas unie. Il n'est pas question seulement d'être unie à travers les États, mais unie dans le travail, dans le développement, dans la technique. La bureaucratie classique, c'est pour quoi faire. Mais non, il n'est pas question de dire telle personne a écrit avec beaucoup de force sur cela. Non, nous voulons le résultat. Nous voulons un résultat commun en Afrique. Quel est ce résultat? L'autosuffisance alimentaire, afin que nous cessions d'être les mendiants de tout le temps. L'Afrique n'est pas faite. L'Afrique qui est la mère de tous les continents. Ces enfants vont continuer à demander à manger. Si on veut se suffire, si on veut être indépendant, on doit se suffire au niveau de nos poches. On doit avoir la satiété, avoir l'autosuffisance alimentaire. Si nous ne l'avons pas, les gens continueront toujours de nous dominer. Nos terres vont servir à quoi? On va les laisser là-bas prendre quelques milliards chez eux, supposons que ceux-là, quand ils viennent là-dessus, ils exploitent des années durant. Des années durant. Regardez, depuis 1958, ils ont commencé à extraire le phosphate au Togo. Mais aller au Togo pour voir, il y a des gens qui mangent une seule fois par jour.
1: Il y en a qui ne mangent pas.
0: Des gens qui ne mangent pas. Ou le pouvoir est devenu héréditaire de père en fils. Mais bientôt maintenant, s'il ne se réveille pas, ça va aller de grand-père à arrière-fils. C'est ça. Regardez un pays où quelqu'un bat le record, il a 44 ans au pouvoir. 44 ans ou 43 ans ou 42 ans au pouvoir, plus de 40 ans au pouvoir. Des États dans l'Afrique centrale, regardez. Des gens qui ne se tiennent plus debout. En montant les escaliers d'un avion, ils s'affaissent. Ils s'affaissent et tous les caméras qui ont été sur les lieux sont détruits pour éviter que ces images parcourent le monde entier. Mais où allons-nous avec ça? Il n'y a pas de sérieux à notre niveau, nous-mêmes. Entre nous-mêmes, on se fait pas confiance. On préfère donner la confiance à l'homme qui vient de là-bas. Alors qu'il vient vous évangéliser à coups de fouet. Alors qu'il vient nous dire, Dieu n'est pas là, c'est Jésus qui est là. On lui fait confiance. Parce que si on ne lui fait pas confiance, nos sous volés, nos biens investis chez lui, dans son pays, seront bloqués. C'est pourquoi on fait semblant de laisser les siens mourir de faim ici pour faire honneur à celui qui vient de là-haut. Où allons-nous avec ça? Où est le sérieux? Il n'y a pas de sérieux. Soyons unis pour une seule Afrique. Si nous ne sommes pas unis, comment allons-nous développer ce continent qu'est l'Afrique? Suivons le pas que chaque chef d'État de l'AES est en train d'emprunter pour nous, pour que nous puissions arriver. Sinon, il va y avoir encore une seconde recolonisation, pourquoi pas une troisième, madame.
1: Mais certainement, si on ne bouge pas, voyons, mon frère, l'esclavage a été une négation, comme je dis, un déni du droit de l'homme. Les animaux sont plus considérés que l'esclave. Sa culture qui est l'inspiration, la connaissance, quoi, l'espoir et la réalisation de chaque catégorie est interdite. Vous le savez. So, lorsqu'un peuple a été humilié, moins considéré qu'un être humain pendant de nombreux siècles, l'on commence par ne plus croire en sa valeur. À tel point que la culture dans laquelle on est né peut disparaître. Ce qui en résulte est une perte de repères quand vous parlez de la religion. C'est ce qui nous est arrivé. Vous voyez? So, j'ai toujours dit qu'il n'y a pas beaucoup de différence entre la colonisation et l'esclavage. Comme vous le savez, et beaucoup d'autres sur le continent noir le savent, l'intention de la conférence de Berlin en 1884 est de fournir à l'Europe les ressources naturelles dont elle a besoin en allant à la conquête d'autres territoires. Oui, ils sont venus chercher ce qu'ils ont besoin. So, le reste a été de camoufler cette idée sous le nom de civilisation des autres peuples. Civilisation. Ils sont venus avec leur religion, ils sont venus leur croyance, ils sont venus avec tout pour nous civiliser. C'est sous le nom de civilisation des autres peuples que nous existons. C'est ça. Au lieu de travailler ensemble pour regagner et gagner ce que nos ancêtres nous ont légué, nous devons savoir que nous ne sommes pas nous-mêmes et nous devons retourner à la source. Pour que nous puissions être nous-mêmes. Nous ne disons pas que nous n'allons pas travailler avec les autres, mais il faut que le respect, il faut gagnant et gagnant. Ces belles choses qu'on bâtit chez nous, pour qui? Ils appartiennent à qui? Oh oui, on passe, oh le président a fait beaucoup de choses, regarde ce que le président a fait. Et tandis que beaucoup d'enfants vont au lit sans nourriture, sans rien, ne pouvant aller à l'école. Leurs parents ne peuvent contrer les deux bouts. Alors, à quoi bon ces grands buildings-là, ces grandes choses-là, tandis que les jeunes ne trouvent pas du boulot. Après avoir couronné leurs études, ils viennent ici aux États-Unis, ils vont dans les autres pays pour travailler, quémander, et ils ont un diplôme. Ils ne trouvent pas de boulot. Ou bien ce qu'il gagne chez lui, malgré ces belles choses-là, ce qu'il gagne chez lui ne suffit pas. C'est là notre sacerdoce. Nous devons y travailler d'arrache-pied. Tous ces pays-là doivent regarder à l'AES. Si vous adorez le vrai Dieu, c'est le vrai Dieu qui l'a envoyé. Si vous parlez de Jésus, Jésus blanc, c'est ce monsieur-là, ce jeune-là. Il a une famille. C'est sa vie qu'il a donnée. On peut le tuer à n'importe quel moment. Il a donné sa vie. Laissez ce Jésus-Christ-là. C'est un Jésus-Christ que nous avons sur le continent noir. Et nous devons le protéger pour les générations à venir. Oui. Nous pouvons le faire. Nous pouvons le faire. Nous ne disons pas que nous ne voulons pas travailler avec les autres. Oh, certainement, nous devons travailler avec les autres, mais avec du respect. Gagnant, gagnant.
0: Gagnant, gagnant.
1: Oui.
0: Gagnant,
1: gagnant. C'est ça. Oui, mon frère, nous sommes arrivés à la fin pour aujourd'hui. Nous devons continuer parce que nous avons beaucoup à dire. Je vous jure. Mon frère Oulan. Oui, oui, vous devez saluer l'audience. Une audience formidable. L'heure nous fait la guerre. Mais nous continuons la semaine prochaine, le samedi prochain qui vient.
0: Ok. Je ne manquerai pas. Je serai au rendez-vous.
1: Yeah, mais je vous demande de saluer et l'audience. Il y a quelque chose à dire, une phrase ou deux phrases.
0: Oui, les chers amis, les chers parents de l'émission de Madame Jovin Evelyne. Je crois bien que vous nous avez écoutés. À vous de choisir entre mettre le doigt entre l'enclume et le marteau que de travailler dur, voter et être libre demain ou laisser libre plus tard vos progénitures. Bonsoir chez vous.
1: Au revoir, monsieur. Je dis à la prochaine. Bonne semaine.
0: À la prochaine, madame.

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Il y a eu pardon, vraiment des excuses pour cela, pour nous continuer l'émission, bien que nous n'avons pas beaucoup de temps. 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

0: 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Comment ils étaient ici, comment ils étaient là-bas. C'est là l'éducation commençait. C'est là qu'elle commençait. 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
2: 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Et quel âge as-tu?
3: Je m'appelle David, 11. J'ai 11 ans.
1: Quel plaisir de t'avoir ici, David. D'où viens-tu?
3: Je suis née en France, mais mes parents sont venus d'Afrique il y a longtemps.
1: Et que vas-tu nous chanter ce soir?

0: David, qui t'a inspiré à écrire cette chanson?
1: À l'école, beaucoup d'enfants se moquent de moi à cause de ma couleur de peau, d'où viennent mes parents.
2: Je suis vraiment désolée que tu aies vécu ça.
1: Parfois, je rentrais à la maison et je pleurais seule sans que personne ne me...
3: Et comment as-tu trouvé la force de continuer?
1: Mon grand-père m'a dit que mes racines ne sont pas faites pour se cacher, mais pour fleurir. Je n'ai jamais oublié ça.
2: Ce sont des mots très sages à garder avec toi.
3: Merci. Cette chanson est pour tous ceux qui se sont un jour sentis différents.